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En direct du studio d'Éco-Surface Ameublement Sévigné au Viva 105.5, Danaë Thériault qui vous accompagne en ce samedi soir. On est le 30 mai, merci d'être à l'écoute. Et si vous voulez avoir une bonne trame musicale demain pendant votre journée, ben pas de problème, la trame musicale, ben c'est ici. Et vous pouvez nous écouter en direct tout au long de la journée grâce au viva105.5.com. En plus, on a un peu de country demain à partir de 16h, l'émission spéciale. Donc pour tous ceux qui veulent pratiquer leur danse en ligne, hein, c'est à ne pas manquer. Et sinon, ben, tout au long de la journée, bien évidemment, on a des gros hits qui vous attendent. Comme ce soir, par exemple, j'en ai plein des bons hits. Et justement, en voici un pour vous accompagner à tête forte.

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Un bon samedi soir. On est le 30 mai. C'est un plaisir de vous accompagner.

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En direct du studio d'Éco-Surface Ameublement Sévigné au Viva 105.5, Danaë Thériault qui vous accompagne en ce samedi soir. On est le 30 mai. Merci d'être à l'écoute. Et si vous voulez avoir une bonne trame musicale demain pendant votre journée, ben pas de problème. La trame musicale, ben c'est ici et vous pouvez nous écouter en direct tout au long de la journée grâce au viva105.5.com. En plus, on a un peu de country demain à partir de 16h, l'émission spéciale. Donc, pour tous ceux qui veulent pratiquer leur danse en ligne, hein, c'est à ne pas manquer. Et sinon, ben, tout au long de la journée, bien évidemment, on a des gros hits qui vous attendent. Comme ce soir, par exemple, j'en ai plein des bons hits. Et justement, en voici

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Donc, entreprise, entrepreneur, organisme, municipalité, vous pouvez vous inscrire. 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Donc, je répète le site internet, là, si vous n'avez pas eu le temps de le noter, ccirthetford.com. Donc, voilà, vous pouvez vous inscrire jusqu'au 8 août. 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

0: Un bon début de journée en ce dimanche matin. On est le 31 mai, dernière journée du mois et on commence ça ensemble. Mon nom est Danaë Thériault. On boit notre café tout au long de la matinée jusqu'à 9h tous ensemble. Et si vous voulez nous écouter tout au long de la journée et nous avoir comme trame musicale, ben ça se passe au viva1055.com avec le bouton écouter en direct.
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Ce matin, je m'adresse à toutes les entreprises, entrepreneurs, organismes et municipalités qui nous écoutent présentement parce que la Chambre de commerce et d'industrie de la région de Thetford est en préparation pour son prochain gala Zénith. Donc, si vous voulez y participer, ben vous avez jusqu'au 8 août pour déposer votre candidature sur le site ccirthetford.com dans la section gala Zénith. Je vous répète le site, là, c'est ccirthetford.com. Donc, vous allez dans la section gala Zénith et voilà, vous allez pouvoir vous inscrire. Je vous souhaite de passer un bon début de journée en ce dimanche 31 mai. On boit notre café ensemble jusqu'à 9h. Mon nom est Danaë Thériault.

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2: 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Salut!
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En direct du studio d'Éco-Surface Ameublement Sévigny, Danaï Thériault qui vous accompagne. Je veux prendre le temps de saluer Mathieu Fontaine de l'Office d'habitation du Sud des Appalaches qui est à l'écoute ce matin du Viva 105.5. C'est un plaisir de vous accompagner jusqu'à 9h. Ensuite, c'est le brunch à Julie qui débute, donc c'est à ne pas manquer. Merci d'être à l'écoute à Tedford.

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Un bon début de journée. J'espère que celle-ci commence comme il faut. Sinon, j'ai des bons hits pour justement vous donner un peu d'énergie ce matin. Et justement, parlant de hits, en voici un pour vous accompagner dans votre début de journée.

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1: 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Salut!
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Un bon début de journée en ce dimanche matin. On est le 31 mai, dernière journée du mois et on commence ça ensemble. Mon nom est Danaë Thériault. On boit notre café tout au long de la matinée jusqu'à 9h tous ensemble. Et si vous voulez nous écouter tout au long de la journée et nous avoir comme trame musicale,

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Ce matin, je m'adresse à toutes les entreprises, entrepreneurs, organismes et municipalités qui nous écoutent présentement parce que la Chambre de commerce et d'industrie de la région de Thetford est en préparation pour son prochain gala Zénith. Donc, si vous voulez y participer, ben vous avez jusqu'au 8 août pour déposer votre candidature sur le site ccirthetford.com dans la section gala Zénith. Je vous répète le site, là, c'est ccirthetford.com. Donc, vous allez dans la section gala Zénith et voilà, vous allez pouvoir vous inscrire. Je vous souhaite de passer un bon début de journée en ce dimanche 31 mai. On boit notre café ensemble jusqu'à 9h. Mon nom est Danaï Thériault.

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2: Bonjour, c'est Julie Dupage qui vous accompagne dans le brunch de Julie. J'espère que vous allez bien, que vous passez une belle fin de semaine. Dernière journée du mois de mai. Hey, c'est fou ce que ça passe vite. On est ensemble pour les deux prochaines heures avec, comme d'habitude, la super bonne musique. À venir dans ces 15 premières minutes, on va voyager avec une reprise de Kate Ryan. On va danser avec Jennifer Lopez, David Guetta. On aura du Pink et on part ça avec...

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1: À venir dans le brunch de Julie, du William Cloutier, du Leon Rimes et une chanson dont le refrain est devenu viral sur TikTok, sur Instagram, dans des vidéos feel good, des vidéos de motivation. Si vous n'aimez pas les dimanches, c'est une chanson super positive qui risque de vous mettre de bonne humeur. Ça dit « Sonriele a la vida, souris à la vie ». J'aime le message, moi. Pas vous?
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1: C'est plate de voir les artistes qu'on aime faire une grande tournée et pas venir au Québec. Comme Bruno Mars qui était à Toronto le week-end dernier. Malheureusement, pour des raisons climatiques, son show a été annulé et reporté à ce soir. Moi, j'ai une amie qui s'était déplacée en train pour le cadeau d'anniversaire de son ado. Tout un cadeau, vous me direz, là. Mais là, ça ne donne pas pour ce soir parce que demain, il y a de l'école, puis le travail, puis on est en fin d'année. Bon, il y a pire, hein, quand même. Bruno Mars, ça s'en vient dans les prochaines minutes. Kevin Parent aussi, TLC et une nouveauté que j'adore. Avec ce succès, la chanteuse britannique Ray confirme son statut de nouvelle star pop avec Where is my husband? À Viva!
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1: La prochaine chanson, Better Me For You, est aussi connue sous le nom Brown Eyes, yeux bruns. Elle a explosé sur TikTok grâce à cette phrase qui dit en fait « Je savais pas que t'avais les yeux bruns ». Et dire qu'au départ, Max McNown, il voulait même pas la sortir, cette chanson-là, comme un single officiel. Il y a beaucoup d'histoires comme ça dans la vie en général. On pense que les choses vont aller dans une direction, puis finalement, mais on est surpris parce que c'est pas du tout ce qu'on avait prévu. Voici Better Me For You, à Viva.

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1: Si vous faites partie de la génération X comme moi, le prochain groupe est sûrement lié à quelques souvenirs. Et ce groupe assume complètement le côté nostalgie. Ils vivent une espèce de renaissance grâce à leur résidence Into the Millennium à la Sphère à Vegas. Il y a tellement de demandes qu'ils ajoutent des dates et les fans deviennent multigénérationnels. Il y a des parents qui amènent leurs ados voir les Backstreet Boys. Et entre autres, cette chanson qui s'en vient à Viva!
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1: Hier, j'ai accompagné ma fille Billy Dupage à Québec pour le Téléthon Enfants Soleil au profit des enfants malades du Québec. Il y avait entre autres Roxane Bruno, qu'on va écouter dans quelques minutes. On aura aussi du Ludovic Bourgeois, du Justin Bieber, qui a battu lundi soir tout un record historique au American Music Awards en devenant le premier artiste à gagner 5 fois la catégorie Best Male Pop Artist. Et tout de suite, une chanson devenue mythique grâce au film Retour vers le futur. Huey Lewis disait qu'il savait pas comment écrire une chanson de film et c'est le réalisateur Spielberg qui lui aurait dit « Hey, écris seulement une bonne toune ». Succès de

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1: Merci d'avoir été à l'écoute. C'est déjà tout pour le brunch de Julie. Je suis Julie Dupage et je vous donne rendez-vous demain de 16h à 18h à Viva la Casa avec mon ami Pat Langlois, qui, grand fan de tennis, comme moi d'ailleurs, mais lui, là, il a eu la chance de passer le week-end à Roland-Garros. Alors, j'ai bien hâte qu'il nous raconte tout ça dès demain. Passez un excellent dimanche.
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1: Ben, ça y est, c'est officiel. On vit actuellement la dernière journée du mois de mai 2026. Et là, enfin, j'ai l'impression qu'on va passer en mode été. Je sais que c'est psychologique, là, il pourrait faire 30 degrés au mois de mai. Mais le mois de juin, pour moi, c'est comme, OK,

Dans un instant, dans votre dimanche avant midi, dans Viva le week-end, une chanson qui porte sur la jalousie. Vous écouterez les paroles qui se veulent quand même rassurantes. Celle de Shania Twain avec Don't Be Stupid. Il y a Vincent Vallière qui sera là également avec Sarah. Vous restez là?

0: 30% si on en avait sur les tablettes. Le lait entier actuellement le plus gros qu'on trouve, c'est le 3,25. Passé ça, on tombe dans le domaine de la crème. Mais au niveau du lait, on n'a pas ça du 6%. Et pourtant, du côté de l'Ontario, certaines épiceries l'ont sur leur tablette. À chez nous, il y a une réglementation là, sur le prix. Et là, pour l'instant, il n'existe aucune catégorie pour le 6%. Et ça pourrait s'en venir. On ajoute donc la matière grasse à ce lait-là et c'est de plus en plus populaire pour faire. Il y a beaucoup de gens qui font des crèmes glacées maison, des sorbets, ce genre de choses. Donc oui, pour un lait, c'est plus gras. Mais pour une crème, on est mieux d'y aller avec du lait 6% que 10-15% pour une crème ou 35%, etc. Donc, je pense que j'aimerais ça, moi, le lait 6% justement pour des crèmes glacées comme ça. J'espère que ça va arriver au Québec au cours des prochains mois. Ce qui s'en vient, assurément, c'est Ella Langley avec Chosen Texas. C'est ma chanson préférée du moment. On aura aussi Jason Derulo avec Want to Want Me après ceci.
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Charlotte Cardin a raconté récemment en entrevue qu'on lui avait demandé d'écrire une chanson pour Céline Dion, mais que malheureusement, elle avait tellement d'occupations en ce moment concernant sa propre carrière qu'elle n'avait pas le temps d'écrire une chanson pour Céline Dion. Et c'est pas le petit sourire dans ma voix, c'est pas que je la crois pas, c'est que je me dis « waouh, ça c'est un beau problème ». Quand on te demande d'écrire une chanson pour Céline, c'est pas rien quand même, et que ta carrière va tellement bien que t'as pas le temps. Je trouve

0: Mon deux frères avec Nirvana, bougez pas.
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Parce qu'on considère que TikTok est basé sur la musique, mais qu'il refuse de payer le juste prix pour la musique des artistes, on a pris une décision du côté de la maison de disques de Billie Eilish, qui est aussi celle de Drake et de Taylor Swift, de retirer les chansons de ces trois artistes de TikTok et d'empêcher en fait les gens de faire des vidéos sur leurs chansons. Je suis pas allée vérifier si c'était vraiment appliqué actuellement. Il semblerait-il que même les vidéos qui ont été faites auparavant seront effacer ou bloquer. Donc, c'est dans le but que vous ayez allié chercher les chansons ailleurs et d'empêcher TikTok, finalement, de faire des sous sur le succès de ces artistes-là sans nécessairement assez bien les payer. Je vous rappelle, c'est selon la maison de disques. Il y en a d'autres qui font affaire avec TikTok. Donc, ça, c'est une question de point de vue, mais quand même une décision importante et audacieuse. Et ça me surprend pas que Taylor Swift soit là-dedans. C'est son genre de revendication aussi et d'équitabilité. Billie Eilish est là avec Birds of a Feather.

0: sur un article qui a analysé le tout et qui va nous éclairer sur pourquoi c'est si populaire que ça, c'est si le fun, pourquoi les gens sont accros. Alors, on va répondre à cette question, de même que la musique de Lady Gaga et Justin Bieber qui s'amène. Restez là.
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0: Bon dimanche midi, dernière journée du mois de mai sur les ondes de Viva. Est-ce que vous avez essayé le pickleball qui continue de gagner en popularité partout au Québec? Et c'est pas seulement parce que c'est facile à apprendre. Il y a l'un des grands attraits du sport là, qui est peut-être sous-publicisé, c'est qu'on peut rapidement avoir du plaisir même sans expérience. Après quelques minutes seulement, la plupart des gens réussissent déjà à échanger la balle et à participer à une vraie partie. Mais ce qui explique vraiment le phénomène, encore plus que le fait que c'est facile à apprendre, c'est le côté social. Pour plusieurs adultes, le pickleball, c'est devenu une nouvelle façon de se retrouver entre amis. Une petite partie après le travail, on rencontre des gens, on rit beaucoup, puis souvent la soirée va se poursuivre autour d'un café ou d'un repas. Donc, c'est devenu aussi très social et c'est ce qui, selon certains experts, expliquerait la grande popularité du pickleball. Faudrait vraiment que je l'essaie. J'en ai tellement parlé, j'en ai tellement entendu parler. Moi, je suis pas très sportive. Je me dis peut-être que c'est pour moi, ça. Peut-être que je serais capable de suivre. Il y a la musique de Lewis Capaldi qui s'amène. Bougez pas.
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0: aussi. C'est pour ça qu'il y en a des bio, etc. Mais est-ce que c'est au point de ne pas en manger? Il y a un nutritionniste qui s'est penché là-dessus et je vais vous parler de ses conclusions dans les prochaines minutes. Mais spoiler alert, divulgateur alerte, on continue de manger des fruits. Là. C'est encore bon pour la santé, je vous le dis tout de suite, mais je vais vous expliquer pourquoi un petit peu plus tard. Question de vous garder sur le qui-vive. Il y a Cœur de pirate qui s'en vient. Sabrina Carpenter qui est là avec Espresso.
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0: bon dimanche après-midi. Avez-vous vu ça, ces vidéos qui sont assez traumatisantes où on voit des mélanges tellement douteux? Puis là, après, on nous montre des fraises à l'épicerie, puis là, on nous dit « c'est rempli de pesticides, ne mangez pas ça, vous allez avoir le cancer ». Bon, il y a des pesticides dans nos fruits et légumes. On les utilise évidemment pour plein de raisons. C'est quand même un enjeu, mais le nutritionniste Bernard Lavallée s'inquiète là, de voir les gens se faire désinformer comme ça. Selon lui, oui, c'est un enjeu pour les travailleurs agricoles, ceux qui sont exposés à fortes doses régulièrement, ceux qui récoltent, ceux qui sont dans les champs pour cueillir. Là, c'est une autre histoire, mais pour le consommateur moyen qui l'achète à l'épicerie, la quantité n'est pas assez élevée pour causer tout ce dont on nous fait état là, dans ces vidéos sur les réseaux sociaux. Donc, des fois, il y a un fond de vérité, mais la façon dont c'est expliqué et les images qui viennent avec sont parfois exagérées et peuvent constituer de la désinformation. Alors, faut toujours aller voir à la source. Il y a Elton John qui s'appelle.
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0: Dans un instant, la musique la plus motivante. Si vous avez des choses à faire là, cet après-midi, tondre la pelouse, aller prendre une marche, jardiner, enlever quelques mauvaises herbes, ça vous prend cette chanson-là dans vos oreilles. Sortez la radio dehors, vous mettez vos écouteurs pour Unstoppable. Vous allez vous sentir inarrêtable. Il y a Heart qui sera là également avec These Dreams. Vous restez là dans Viva le Weekend.
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0: Une dernière journée du mois de mai et on commence avec un 1er juin, un lundi. Je trouve que ça fait comme double départ. On dirait que tout commence un lundi matin. Et là, on va pouvoir passer officiellement en mode été. Pensez à notre été, à la fin de l'année scolaire. C'est fou comme le temps passe vite. Il y a Dua Lipa qui est là avec Houdini. Merci de choisir Viva.
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Sa musique ne sera, semble-t-il, plus disponible pour faire des vidéos TikTok. Je vous parle de Taylor Swift. C'est sa maison de disques qui juge que les artistes ne sont pas assez payés pour leur musique sur cette plateforme. Je suis pas allée voir encore si c'était vraiment effectif actuellement, mais c'est

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0: À l'origine de la chanson Fight Song de Rachel Platten devait être plutôt personnelle, plutôt une chanson d'encouragement pour 10 ans, disons, de rejet qu'elle avait subi au niveau de la musique, des choses personnelles aussi. Puis finalement, ça l'a aidé à surmonter ses doutes, oui, mais surtout en raison de l'immense succès de la chanson. C'est finalement cette chanson très personnelle qui a lancé sa carrière, qui a été certifiée diamant et qui l'a propulsée au sommet. Alors, on va l'entendre dans les prochaines minutes. Rachel Platten avec Fight Song, retour en 2015. Diana King sera là également avec Shy Guy.
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0: Il était de passage du côté de Montréal hier soir. Lou Combs qu'on s'apprête à écouter dans un instant. Le temps de vous dire que ça a été un beau moment, semble-t-il, pour ceux qui étaient au parc Jean Drapeau hier soir, parce que il a invité des joueurs du Canadien, plusieurs joueurs du Canadien sur scène. Alors, Cole Caulfield, Nick Suzuki, Jakub Dobesch, qui ont notamment reçu un accueil chaleureux à des spectateurs lors de cette apparition surprise filmée sur les réseaux sociaux. On parle de 65 000 spectateurs au parc Jean Drapeau. Donc, pour voir Lou Combs, il semblerait que la météo n'ait pas toujours été au rendez-vous, mais que le plaisir était là, l'ambiance était là, et nous, on se l'offre à l'instant sur les ondes de Viva avec sa reprise de Fast Car.
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0: Malgré que nos glorieux aient été éliminés, est-ce que vous allez continuer de suivre la course à la Coupe Stanley dans le hockey? Je pense que j'ai tellement aimé suivre ça cette année que je vais continuer à regarder. Maintenant, il faut choisir une équipe. Hein. Si vous aviez le Canadien de Montréal, évidemment, je pense que comme bien des fans du CH, on l'a sur le cœur avec la Caroline. Alors, on y va pour l'autre équipe qui sont les Golden Knights de Vegas. C'est pour eux que je vais prendre, sincèrement. J'ai encore un goût trop amer des derniers matchs face aux Hurricanes de la Caroline. Et le premier match, ben, il va avoir lieu le 2 juin, donc mardi à 20h. Et l'affrontement va se dérouler en Caroline pour deux matchs. Par la suite, comme le veut la coutume des séries, deux matchs du côté de Vegas. Puis ensuite, on alternera si besoin il y a. J'ai vraiment hâte de voir ça. J'ai appris beaucoup de choses cette année au hockey. J'ai regardé ça, là, puis là, je connais mieux mes pénalités, mes hors-jeux, ces choses-là. Ben hâte de voir la suite. Il y a Osier qui s'amène et Tong Song également.
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À ne pas manquer mon collègue Olivier Bombardier qui s'occupe de vous pour la soirée dans Viva. Un petit peu de country qui s'en vient. J'espère que vous allez avoir beaucoup de plaisir. J'en doute pas avec lui. Nous, on va se retrouver le week-end prochain pour Viva le week-end dès 11h.

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2: Bon dimanche tout le monde et j'espère que votre journée se passe bien parce qu'on va se faire du bien ensemble avec Viva, le meilleur du New Country ici à Viva. Ali Bombardier qui vous accompagne pour les deux prochaines heures en remplacement de Tommy Coderre. Puis pour vrai, dans le show, là, t'as pas besoin de valise, non! Pas besoin de billets d'avion, ni même d'une journée de congé. C'est entre toi et moi, la musique du New Country, ici à Viva. C'est une émission qui sent les fenêtres ouvertes, sauf s'il pleut, par exemple. Pas fenêtres ouvertes. Qu'est-ce qu'on va avoir en musique dans le New Country du Taylor Swift Love Story, Morgan Wallen, avec I'm the Problem. Vous êtes pas le problème, par exemple. C'est le titre de la tourne. Jordan Davis, What My World, Spin Around. Mais là, on débute avec un très bon hit country. Puis ça me donne, tu sais, les petits coups de hanche là, que tu peux faire en dansant avec tes bottes de cowboy. Ella Langley, Choose in Texas. À Viva! Hey, bon dimanche, profitez de la bonne musique. 24 heures sur 24, 7 jours.

0: Il paraît qu'écouter de la musique qu'on aime, ça peut influencer notre humeur assez rapidement. Ben, cool. Donc, hein? Bon, on n'a pas besoin d'un laboratoire pour confirmer ça. T'as ça dans le sang. Une chanson, là, qui embarque, puis là, soudainement, on tape du pied, on chante un peu ou on commence à sourire sans raison précise. Et c'est fascinant parce qu'une toune qu'on a entendue 100 fois peut encore avoir le même effet, contrairement à certaines alarmes de téléphone qu'on commence à être bien écœuré. T'as juste envie de jeter ton cadran, mais ici, là, pas besoin de jeter ta radio. Enfin, je peux te garantir que tu vas taper du pied dans les prochaines minutes. Beyoncé, Texas Hold'em et Max McNow, A Lot More Free. À vive le New Country. Je sais, on est bon de même.
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0: Il y a quelque chose, là. Il y a quelque chose qui revient souvent dans plusieurs discussions sur le bien-être. Et je trouve que c'est l'idée qu'on a parfois d'oublier comment qu'il faut ralentir dans la vie. Parce qu'aujourd'hui, là, même nos pauses sont occupées. On mange en regardant quelque chose. On attend quelque part avec notre téléphone cellulaire. Puis je me demande, hey, c'est qui un lit la dernière fois que t'as pas pris ton téléphone pendant une journée? Puis, moi, avec mon... Malheureusement, avec mon travail, j'en ai besoin de mon téléphone. Oui, pour checker les actualités, pour savoir comment que certaines chansons se prononcent, parce que des fois, je me trompe. Ça se peut! On n'est pas parfait. On n'est vraiment pas parfait, mais le téléphone cellulaire, des fois, faut savoir décrocher. Et grâce à Viva, hein, ici, je peux te garantir que tu vas plus te déhancher que regarder des vidéos de chats sur ton téléphone cellulaire. Dans les prochaines minutes, le Combs, Days Like These, et aussi Florida Georgia Line, Always Gonna Love You. À Viva, restez là!
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Pour vrai, quand cette tune-là est sortie, j'étais flabbergasté de Akon, puis Josh Rush qui en a fait un remix, Drunk Right Now à Viva. Olivier Bombardier qui vous accompagne ce dimanche. Bon dimanche tout le monde, j'espère que ça va bien ou que vous nous écoutez en ce moment là. Ça me dérange pas là. Tiens, en ce moment, je vois pas si mettons tu m'écoutes et ça bol de toilette. Aucun problème tant que tu vibes avec le meilleur folk country, le new country ici à Viva. Puis des fois quand je chante studio, mon micro il est fermé. Je fais juste crier « Hi-ha! » Rien de même, tout le temps. Mais une chance que mon micro est fermé, sinon je me ferais juger en tabarouette. On poursuit en musique ici à Viva, parce que Viva, c'est la musique.

Les cowboys fringants entre deux taxis. Colin, que c'est bon. Du cowboy, tu peux pas t'asseoir dans ton char puis dire, ah, merde, c'est du cowboy. Non. C'est du très bon cowboy. Y a des spécialistes qui parlent souvent de petits rituels quotidiens qui font du bien. Prendre un café dehors, écouter une musique, une chanson qu'on aime. Juste marcher quelques minutes. C'est des petites habitudes simples qui donnent une impression de pause, hein. Puis je trouve ça rassurant parce qu'on cherche souvent de grandes solution au bonheur, alors que des fois, ben ça ressemble simplement à 10 minutes au soleil. Puis sinon, une chance que la bonne musique ici à Viva, comme Ed Sheeran, It Look Comes, Life Goes On.

0: gagne en ce dimanche à Vima! Ouais, je pense que c'est la dernière fois que je vais faire ça, là. J'espère que mes boss m'ont pas entendu. Écoutez, il y a une affaire fascinante avec les souvenirs. Il y a certaines recherches qui suggèrent que la musique est particulièrement forte pour faire remonter des émotions ou des moments précis. Puis ça, ça explique quelque chose qu'on a tous vécu. Tu sais, une chanson, ça peut jouer. Puis soudainement, on n'est plus ici. On est ailleurs. Tu transportes dans l'espace. Bon, peut-être que j'exagère un peu, mais tu sais, ça te fait revivre des émotions, que ça soit de la joie, de la tristesse, c'est ça, hein? Tu sais, tu peux être dans ton auto, on retourne dans un bon moment en voyage chez quelqu'un ou dans une autre époque complètement farfelue. Et ce qui est drôle là-dedans, c'est que notre cerveau est capable de retrouver ça immédiatement. Mais oubliez, pourquoi? On est entré dans la cuisine 30 secondes plus tôt. Ça, ton cerveau, il n'en a aucune idée. Aucune idée. Dans la prochaine heure, qu'est-ce qu'on attend en musique? Oui, Chabouzé et Jelly Roll avec Amen à Viva.
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0: Viva, le meilleur du New Country, avec du funk également. Yann Perrault, Dorothée, on a du Kane Brown et Marshmallow Miles on it. Et là, là, genre comme, et dans quelques secondes, Chris Lane, Dancing in the Moonlight, à Viva.
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0: Bon dimanche tout le monde, toujours en compagnie d'Olivier Bombardier. J'aime bien ce que j'entends, j'aime notre programmation, ça n'a aucun sens. J'espère que vous vous déhanchez comme moi, là, parce que en ce moment, mon popotin commence à avoir des beaux muscles. Je disais récemment qu'on prend énormément de décisions dans une journée et c'est pas juste les grandes questions de la vie. Non, pas là qu'on s'en va, là. Les petites, genre quoi manger? Quoi répondre? Quoi choisir? Qu'est-ce qu'on fait après? C'est quoi l'activité? Nanana. Puis tu sais, rendu au soir, c'est probablement pourquoi la grosse question de la soirée, c'est « Maman! Papa! Qu'est-ce qu'on soupe? » Tu sais, hein? On devient parfois le plus gros défi de la journée, là. Tu sais, qu'est-ce qu'on soupe? Tout le monde regarde dans le vide comme si on venait de demander une équation de secondaire 5 qu'on savait pas. Eh, bonsoir. On prend une courte pause, mais on revient avec Ella Langley, Be Here et Sam Hahn. 23. À Viva!
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3: Demain, je vais jaser avec Mathieu Fontaine de l'Office d'habitation du Sud des Appalaches et aussi avec Marie-Pierre Lacasse pour nos chroniques avec la ville de Thetford. Je vous souhaite une très, très belle journée et on se retrouve demain. 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

Il y a une étude qui disait que plusieurs personnes ressentent davantage de bonheur lorsqu'elles dépensent leur argent pour une expérience plutôt que pour un objet. Puis, ben, je trouve ça vrai, hein? Puis honnêtement, ça explique beaucoup de choses, là, parce qu'on oublie assez vite. Tu sais, je sais pas moi, tu sais, je me suis acheté dernièrement un grille-pain, puis avec un écran dessus, là, samedi, ça m'aide beaucoup, là. Tu sais, hey, comment que mon bagel, il va être ce matin, mais T'sais, on dirait que je vais moins me souvenir de mon grille-pain que je suis bien content d'avoir mon grille-pain. Mais je vais toujours me souvenir d'il y a 5 ans du voyage que j'avais fait avec mes parents, du voyage que j'avais fait avec ma mère et mon père, à quel point on avait ri. Je les trouvais joyeux de vivre. Ils faisaient plein d'activités. Mes parents vieillissent aujourd'hui. Puis, tu sais, c'est là que je m'en rends compte que, la vie, va vraiment, vraiment, très rapide. Très, très, très rapide. Fait que c'est des voyages qu'on va se souvenir plus que d'achats d'objets. Est-ce que vous êtes d'accord avec moi? On lève la main! Je vois pas la gang, c'est une blague. C'est pour ça que je suis pas humoriste. Juste animateur qui présente des tunes. Kid Rock, Picture, Aviva.

joue pas ça un 24 juin. Je suis un peu en tabarouette. Ouais, 24 juin, ça approche à grands pas. Peut-être que vous avez déjà planifié vos festivités pour l'été. Il y a du monde qui vont festoyer. Il y a plein de groupes, là. Les villes, là, sont fous. Hein? Là, tu vas voir les programmations musicales. Un 24 juin, bon, Francis de Grand Pré, il est où? OK, parfait, il est là. Classe moyenne, c'est où? OK, parfait, c'est là. M'en va là. C'est où la fête nationale cette année? Moi, j'y vais tout le temps dans mon petit village qui s'appelle La Racine, en Estrie. Ouais. Des fois, faut que tu fasses une longue petite route là pour y aller. Mais sinon, dans mon village, là, c'est le meilleur des meilleurs. Ah ouais, ça bat plusieurs grosses villes. Oui. Donc, où c'est qu'on fête la Saint-Jean cette année? On est de retour en musique avec le New Country de Viva. Night Falls. Encore une fois, à Viva.

C'est déjà tout pour moi. Mon nom est Oli Bombardier. Je souhaite à tous et à toutes une excellente soirée. On va pouvoir se retrouver là à un moment donné. Ouais, ouais, à un moment donné. Mais là, la bonne musique se poursuit. Ouais, ouais, dans la prochaine heure. Francis Cabrel,

0: 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Encore une fois, passez un excellent dimanche, puis ben, qui sait, on se revoit bientôt. Ciao!
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0: En ce 31 mai, je salue toute l'équipe du Super C de Thetford. Merci d'être à l'écoute du Viva 105.5 et en direct du studio d'Éco-Surface Ameublement Sévigné à Thetford, Danaë Thériault qui vous accompagne jusqu'à minuit. Merci d'être à l'écoute du Viva 105.5.
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Merci d'être à l'écoute. En ce dimanche soir, on passe la soirée ensemble jusqu'à

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bon dimanche soir. Dernière soirée du mois de mai. On est le 31 et mon nom est Danaë Thériault. Je vous accompagne jusqu'à minuit et demain matin, on commence le mois de juin avec On pense ça de même avec Jason dès 6h ici au Viva 105.5 et on va avoir une entrevue avec Mathieu Fontaine de l'Office d'habitation du Sud des Appalaches et avec Marie-Pierre Lacasse aussi de la ville de Thetford. Donc c'est à ne pas manquer. Ça se passe ici au Viva 105.5.

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En ce dimanche soir à Tête Forte, c'est déjà le temps de regarder qu'est-ce qui s'en vient bientôt là, dans la région. Et il y a samedi prochain, le 6 juin, vous pourrez participer à l'impressionnante tournée au Parc national de Frontenac. C'est une invitation aux nouveaux arrivants à explorer l'un des joyaux naturels de la région. Donc, ça se passe samedi prochain, c'est à ne pas manquer. Et pour l'instant, ben, on est juste dimanche soir. Et qu'est-ce qui est à ne pas manquer? Ben, c'est les bons hits qui s'en viennent dans les prochaines minutes pour vous accompagner dans votre soirée. Et là, je dis prochain.

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